0: Merci beaucoup, bonsoir tout le monde. Salam alaikum, mesdames et messieurs, c'est le groupe Zelda de Toulouse.
1: Ça, c'est vrai.
0: Bonsoir. Ça va, vous allez bien? Vous savez, il n'y en a pas, hein? Il n'y en a pas, non, il n'y en a pas, il n'y en a toujours pas.
2: Hein, Jemane? Il n'y en a pas, non?